Le trio pour clarinette, violoncelle et piano de Brahms, opus 114, était interprété par le trio Borodine. Julie Daou avec vous sur ICI, musique classique. Vous voulez nous joindre, c'est tellement simple. Voici l'adresse à chacun s'amuse, @radio-canada.ca, où il y a toujours la petite bulle de conversation que vous retrouvez sur l'application Radio-Canada Audio. Et vraiment, ne vous gênez pas, on est toujours très heureux d'avoir de vos nouvelles, de découvrir vos messages, vos propositions, vos commentaires aussi. Si je vous dis Generalife, le quartier Albaicin, le Sacromonte, le Flamenco, le monastère de Cartuja, l'Alhambra de... Moi, je ne suis quand même pas pour vous révéler de quoi il s'agit, de quelle ville, vous allez déjà deviner. Bon, ok, je vous le dis, il s'agit de Grenade, ville merveilleuse d'Espagne avec ses collines, une architecture du 13e siècle, des maisons aux toits oranges, la salade de morue, omelette sacromonté, ragoût, les tapas, le miel, les épices qui parsèment les desserts, le vin rouge... Ben c'est là où Isaac Albéniz a décidé de nous emmener dans le premier mouvement de sa suite espagnole avec ici, comme guide, Christian de Chabot. Je vous souhaite un magnifique voyage.

Charles Richard Hamelin jouait la Polonaise Fantaisie op. 61 de Chopin. Vous êtes sur ICI, Musique classique en compagnie de Julie Daou à l'émission À chacun s'amuse. Quand j'étais adolescente, j'étais dans une école à vocation musicale et chaque année, il y avait des auditions pour choisir un ou quelques solistes qui allaient interpréter un concerto avec l'orchestre formé par les élèves. Le concert avait lieu dans une salle de genre 1000 places, pleine à craquer à la fin de l'année. Il y avait aussi la chorale, d'autres œuvres orchestrales au programme. C'était vraiment un moment attendu, là, un événement. Moi, je côtoyais évidemment des amis qui jouaient de toutes sortes d'instruments, mais on dirait que j'avais pas d'affection particulière pour le violon, même si plusieurs de mes copains en jouaient et en jouaient assez bien. C'est comme si j'avais pas eu de réelle rencontre avec l'instrument. Jusqu'à cette fameuse soirée où une violoniste a joué le concerto Köchel 219 de Mozart. Elle devait avoir une quinzaine d'années. D'ailleurs, elle fait carrière aujourd'hui, là. Et c'est comme si elle avait ouvert la lumière de la salle par son interprétation. Tout d'un coup, les vitraux diffusaient des couleurs partout sur la scène. Ça m'avait rempli de joie. Elle était en parfaite maîtrise, pas une once de trac, en tout cas en apparence. Et là, je m'étais dit, ah, OK, je comprends pourquoi on est envoûté, séduit, transporté par le violon. C'était comme le véhicule parfait avec Mozart et cette jeune interprète qui vivait la musique comme si elle la comprenait de l'intérieur. Celle qui s'en vient risque de vous faire le

Paavo Järvi dirigeait l'orchestre philharmonique allemand de Brême dans le concerto Köchel 219 de Mozart avec en solo Hilary Hahn. C'est cette vague de soleil qui met fin à l'émission d'aujourd'hui. À chacun sa muse, c'est le fruit du travail de deux humains inventifs, rigoureux, Pierre-Olivier Allary à la réalisation et Mathilde Legault aux choix musicaux. Quant à nous, ce n'est qu'un au revoir, je le souhaite. En tout cas, c'est Julie Daou qui vous accompagnait. Je vous dis à une prochaine et puis d'ici à notre prochain rendez-vous, bien, portez-vous bien.

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Un jour, Léopold Mozart écrit à Wolfgang, son fils, qui est devenu un adulte, puis il lui rappelle le temps où il était un enfant prodige quand il avait 6 ou 7 ans. Et Léopold écrit « Quand tu t'occupais de musique, ton visage exprimait un tel sérieux que même fois et en plusieurs endroits, j'ai vu des gens s'inquiéter de ta santé et se demander si l'intensité de ton talent précoce n'allait pas ébranler cette santé. » Alors voilà un père qui se préoccupait quand même de son fils parce qu'il a remarqué ça. Et aujourd'hui, je vais vous parler de cette relation père-fils, Léopold et Wolfgang Amadeus. Je vais vous en parler un tout petit peu. Ça va surtout être le prétexte pour parler de cet immense génie qui a été celui de Mozart enfant, puis surtout d'écouter de la musique ensemble. Et la question qu'on peut se poser, c'était-tu vraiment bon du Mozart composé à 8 ou 9 ans? Et évidemment, la réponse risque d'être assez étonnante, d'être assez positive. Marc-André Doran, très content de vous accueillir sur Ici Musique Classique. On commence tout de suite avec une ouverture d'opéra composée par un tout jeune Mozart.

Mithridate, roi du pont. On vient d'entendre les morceaux d'ouverture de cet opéra composé à l'âge de 14 ans par Mozart. C'est interprété ici par l'Orchestre d'opéra de la Norvège, direction Rinaldo Alessandrini. Ce Mozart qui naît à Salzbourg en 1756, donc ça fait 6 ans à ce moment-là que le vieux Bach est mort. Et il y a un jeune compositeur qui, lui, commence sa carrière parallèlement en Autriche aussi, qui s'appelle Joseph Haydn. Alors, c'est une année importante, 1756, ne serait-ce que parce que le père de Mozart, qui s'appelle Léopold, publie un livre extrêmement important, une méthode fondamentale pour jouer le violon. Et c'est un livre qui va demeurer, qui est très important à notre époque pour arriver à jouer la musique de l'époque de Mozart. Et c'est une époque, le milieu du 18e siècle, donc très très empirique, hein? C'est les Lumières. Puis il y a Carl Philipp Emanuel Bach qui va écrire un traité sur la façon de jouer les instruments de clavier. Et il y a un type qui s'appelle Quantz qui va écrire aussi une méthode sur la flûte traversière. Donc ces trois traités, Quantz, C.P.E. Bach et Léopold Mozart, ça nous donne vraiment eu l'occasion de comprendre un peu mieux comment on pouvait jouer la musique à cette époque-là. Et une chose qui est fondamentale, c'est de comprendre que Mozart naît dans une grande époque de pédagogie musicale et que le père de Mozart est un pédagogue naturel. Donc, c'est quelqu'un qui est capable très rapidement de déceler le talent et l'ampleur du talent de son fils. Son fils, le petit Wolfgang Amadeus, qui va marcher à un âge très tardif, curieusement. Hein, c'est curieux, un développement tardif au plan moteur comme ça et puis au plan intellectuel, un éclat à ses 7 ans. Le père se rend compte du talent du fils parce qu'à un moment donné, dans ces années-là, quand le petit a 7-8 ans, il écrit « Dieu accomplit tous les jours des nouveaux prodiges ».

à travers mon enfant. Alors, ce que je vous propose, c'est d'entendre tout de suite quelques morceaux interprétés par le grand pianiste Walter Gieseking. Et le premier de ces morceaux qu'on entend est un petit menuet en sol. Ce serait la première pièce composée par Mozart, composée à 5 ans, 6 ans, quelque chose comme ça. Il est tellement jeune, en tout cas, qu'il n'est pas question qu'il puisse la coucher sur papier, parce qu'il ne sait pas écrire ni la musique, ni l'écriture normale. Donc, c'est un morceau qui devait jouer à l'oreille, et c'est son père Léopold, qui est aussi compositeur, évidemment, qui va coucher sur le papier cette petite pensée musicale de l'enfant Mozart. Puis on écoutera par la suite quelques pièces de la même période.

Mozart, on vient d'entendre une séquence de pièces de jeunesse, de pièces d'extrême jeunesse. En fait, la première pièce, c'était la première pièce composée par le petit Wolfgang Amadeus, et c'était joué avec toute la grâce du monde par le grand pianiste ancien Walter Gieseking, des enregistrements des années 50. Mozart, dont le père disait « Chaque jour, Dieu fait des merveilles à travers mon enfant », ce Mozart qui apprend à écrire pour le clavier d'abord, puis qui va écrire pour les instruments, puis pour un orchestre par la suite, et puis dans un état plus tardif, il va apprendre à écrire à la fois pour l'orchestre, pour des chœurs et pour des chanteurs, qui, à la fin, même pas adolescent, à 13-14 ans, va apprendre à écrire pour un orchestre, pour des chanteurs, pour un chœur, combiné à une action scénique dans le cadre d'un opéra. C'est quand même phénoménal. On va se concentrer dans la séquence qui vient sur les toutes premières symphonies de Mozart. La première qu'on va entendre, il l'a composée à 8 ans. L'enregistrement qu'on va entendre date de 1999-2000, et quand Arnoncourt et son orchestre, le Concertus Musicus, décident d'enregistrer des œuvres de jeunesse, alors ils sont tous ensemble, puis le Concertus, c'est un orchestre, des gens dialoguent beaucoup, c'est Arnoncourt qui a le dernier mot, et il dit quand même, le sentiment a été partagé à un moment donné. Il y a quelqu'un dans l'orchestre qui a dit, écoutez, ça fait vraiment peur. Que ces pensées musicales, que cette profondeur-là, vous allez voir le mouvement là, le deuxième mouvement de la première symphonie de Mozart, c'est absolument remarquable. On entend trois symphonies, la Köchel 16, la Köchel 19A et la symphonie Köchel 19, pas de A, pas de B. Et c'est le Concertus Musicus Nicolas Arnoncourt qui rentre de manière très éclatante et très convaincue cette musique d'un enfant qui a pas 10 ans encore.

qu'on vient d'entendre, c'est trois symphonies de jeunesse de Mozart. En fait, on considère que ce sont les trois premières symphonies véritablement de la main de Mozart, interprétées par le Concertus Musicus de Vienne, direction Nicolas Arnoncourt. Nicolas Arnoncourt qui dit, mes musiciens et moi, on a trouvé ça épeurant, tellement que c'est beau cette musique-là. Il y a des gens qui, en entendant la musique de ce Mozart de 8, 9 ou 10 ans, c'est l'âge qu'il avait quand il a composé ça, disent « Oui, mais son père était compositeur et il y a peut-être un peu de Léopold dans tout ça. » Mais en fait, la chose est, c'est que Léopold Mozart, il a composé des centaines de pièces et la musique de Léopold n'a pas l'éclat que celle de son fils a déjà à cet âge-là. Mais ça doit être pas évident à vivre. Alors, le mérite de Léopold, au fond, ça va être de s'être effacé, sans rancune aucune, je pense, c'est de s'être mis au service de celui qui voyait comme un génie. Et d'en faire, probablement, on pourrait le dire, un projet d'affaires. C'est sûr que la relation Léopold-Wolfgang, c'est une relation qui a été très, très scruté. Et c'est difficile de dire s'il est allé jusqu'à exploiter trop intensément son enfant. Léopold, il a été habile sur plusieurs fronts. Ça a été un grand professeur, un homme intelligent, un homme qui a mis ses contacts entièrement au service de la carrière de son fils, qui, je le rappelle, c'était son propre projet. Il a été un homme d'affaires convenable, Léopold, et par la suite, quand Mozart a vieilli, ils sont entrés, comme ça arrive dans une relation enfant-parent, un peu en conflit, ils se sont éloignés l'un de l'autre. C'est sûr que ça a dû être une relation humaine extrêmement intense et que, par essence, une relation humaine aussi intense que celle-là est forcément imparfaite. Alors, que d'imaginer que par la suite, les problèmes de désorganisation de Mozart, la difficulté à gérer de l'argent, la difficulté à créer son réseau, à obtenir des contrats, il va mourir dans une grande pauvreté. Est-ce que ça fait partie de sa relation avec son père? Est-ce que c'est parce que son père l'a infantilisé ou dépossédé de certains éléments de la vie? Tout ça est spéculatif. On va se tourner maintenant vers un domaine que j'aime beaucoup de Mozart, la musique sacrée. J'aime beaucoup la musique qu'il a écrite pour l'Église et dès son jeune âge, Mozart a écrit des messes pour chœur et orchestre et son père avait la possibilité de les faire jouer à la cathédrale de Salzbourg. Alors on écoute la messe Köchel 65 de Mozart et encore on reste avec Nicolas Arnoncourt.

Une messe fervente, une musique de bonheur écrite par un enfant de 13 ans, Wolfgang Amadeus Mozart, la messe Köchel 65, direction Nicolaus Arnoncourt. Musique qui pouvait être jouée dans les églises de Salzbourg, dirigée probablement par le jeune Wolfgang ou peut-être par son père Léopold. Donc Léopold qui s'aperçoit rapidement que le petit Wolfgang Amadeus a un talent invraisemblable, qui va tenter de monnayer, il faut bien le dire, ce talent-là, et entre autres en organisant des grands voyages avec Wolfgang Amadeus, avec sa sœur Nannerl et lui, Léopold, la maman qui reste à la maison. Et premier grand voyage, 1762, Munich, Vienne, et puis un deuxième voyage, ça c'est une petite pratique, puis là ils vont se lancer vraiment un itinéraire absolument invraisemblable. Munich, Mannheim, Francfort, Bruxelles, Paris, Londres, Amsterdam, Genève.

Genève-Lausanne. C'est invraisemblable. Quand on connaît les conditions, l'hygiène, les microbes, l'inconfort en diligence, ça devait être des voyages épouvantables. Mais ça va marcher et Mozart va réussir à rencontrer les têtes couronnées d'Europe. Il va devenir très célèbre. Et la prochaine pièce qu'on va entendre, ça nous ramène à un voyage italien de Mozart. Il a fait un séjour très fructueux avec un pédagogue, compositeur, qui s'appelait Giovanni Battista Sammartini. Sammartini qui appréciait beaucoup aussi Léopold et qui va se démener pour qu'un opéra de Mozart puisse être joué en Italie. Alors donc, première tentative de Wolfgang Amadeus. Il a 14 ans dans le domaine du quatuor à cordes et on entend la famille Hagen jouer le quatuor à cordes numéro 1, Köchel 80.

Le quatuor Hagen a joué pour nous, ce qui constitue en fait la première tentative de Mozart dans le domaine du quatuor à cordes, Köchel 80, quatuor écrit en Italie sous la gouverne d'un pédagogue qui s'appelait Sammartini. Vous êtes sur Ici Musique Classique, Marc-André Doran. On parle aujourd'hui de Mozart, de cet enfant prodige, puis on écoute la musique qu'il a composée pendant cette période-là. Il y a un thème que je voulais aborder absolument, c'est le thème des femmes, aussi à quel point la mère et sa sœur à Mozart sont en retrait. Le père organise ses grands voyages européens, puis au début, la sœur en fait partie. Elle est très, très douée musicalement. C'est difficile maintenant d'établir des comparaisons. Mais quand les enfants Mozart se produisent, donc dans le cadre de ce voyage, dans des récitals, parfois dans les plus grands châteaux d'Europe, à Paris, à Londres, en Allemagne, eh bien, ils sont ensemble. Et souvent, ils font de la musique à quatre mains. Souvent même, Nenner, l'Anne-Marie, la sœur, joue sa propre musique. Et tout va s'arrêter. Quand elle a l'âge de 15 ans, pour les mêmes raisons hier que Fanny Mendelssohn, tout simplement parce que dans l'ordre social au 18e siècle, ça convient pas qu'une femme fasse de la musique au plan professionnel. Donc, le père lui coupe les voyages et ça va devenir même terriblement frustrant pour elle parce que Léopold oblige sa fille à donner des leçons de musique qui vont financer les tournées de son frère. C'est quand même assez atroce. Et Léopold va intervenir même dans les choix amoureux de Nenner, entre autres en brisant son premier amour. Mozart avait suggéré à sa sœur de quitter la maison familiale et de venir chez lui à Vienne. Il est jeune adulte à ce moment-là. Il dit « Viens à Vienne, puis tu vas pouvoir vivre ta relation, tu vas pouvoir habiter chez moi un certain temps. » Et finalement, ça va échouer. Et quand Nenner va vraiment se remarier, elle va entrer en froid assez profondément avec son père et avec son frère. Le contact va reprendre un peu avec Mozart, mais ce n'est plus l'espèce de connivence qu'ils ont eue quand ils étaient enfants. On va terminer avec un concerto pour piano de Mozart. Les quatre premiers concertos de Mozart sont ce qu'on a appelé des concertos pastiches. Hein, ces jeunes compositeurs sont comme des éponges, se nourrissent de la musique des autres. Alors, Mozart a pris une composition d'un nommé Hermann Raupe. C'était une sonate pour violon et clavier. Et puis, il en a fait un concerto pour piano. On entend ici Ronald Brautigam, pianoforte, l'Académie de Cologne, et c'est Michael Alexander Willens qui dirige ce qu'on appelle le concerto pour piano numéro 1 de Mozart.

0: Si on avait duré encore sur Mozart, il aurait fallu écouter de l'opéra, parce que c'était la chose que Mozart préférait dans la vie. À 12 ans, il compose Bastien et Bastienne, et à 14 ans, il compose Mithridate, roi du Pont. Enfant, il peut composer pour les chanteurs, pour l'orchestre, et en même temps coordonner une action scénique. C'est quand même ce qu'il y avait de plus complexe en musique à cette époque-là. C'est comme être réalisateur de films. Alors, j'espère que ça vous a plu. Écoutez, c'est une série d'impressions, hein, davantage qu'un parcours bien méthodique ou bien structuré. Merci d'être là, merci d'être nombreux à l'écoute d'ici Musique Classique. Portez-vous bien, à demain.
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1: Bonjour, bonjour à tout le monde. Si heureuse de vous retrouver à l'émission À chacun s'amuse sur Ici Musique Classique. Julie Daou avec vous pour les prochaines heures. Je lisais dernièrement que la température influence véritablement notre humeur. C'est pas juste dans notre tête.

excellente façon de s'accompagner quand les nuages se font insistants. Parce que, comme la météo, je suis persuadée que la musique aussi a une incidence directe sur notre état d'esprit. Alors, on va tâcher, peu importe qu'il fasse un temps radieux ou moche dans votre coin de pays, de vous proposer toutes sortes de mélodies qui vont pouvoir vous soutenir selon votre état du moment. On commence avec la Sinfonia tirée du Ridicule Prince Jodelet de Reinhard Kaiser par l'ensemble Zeffirelli.

L'allemande tirée de la suite pour luth BWV 995 de Bach était interprétée par Thomas Dunford. Julie Daou avec vous sur Ici Musique Classique à l'émission À chacun s'amuse. Les épreuves que la vie nous envoie peuvent nous faire prendre des virages qu'on n'aurait jamais soupçonnés et qui parfois s'avèrent formidables.

Beethoven avait un rapport très intime avec le piano. Il donnait énormément de concerts à l'instrument. D'ailleurs, c'est comme ça qu'il s'est fait connaître au début. Et surtout, il avait une capacité hors norme d'improvisation. À cette époque-là, il y avait des sortes de matchs ou de joutes où deux adversaires improvisaient chacun tour à tour. Et puis lui, ben, il terrassait tout le monde carrément. Certains ne voulaient même pas participer quand ils apprenaient sa possible présence. Sauf qu'à un moment donné, la surdité prenant de plus en plus de place, notre cher Ludwig a choisi, ben, était-ce réellement un choix, là? Ou en tout cas, s'est résigné à cesser ses activités de pianiste. Il composait déjà depuis très longtemps, mais l'idée de laisser aller ce pan-là de son existence a failli le détruire complètement. Il est passé proche de mettre fin à ses jours, et ce qui l'a tenu en vie, c'est la création à laquelle il a choisi à ce moment-là de vraiment dédié toute son existence et, mon Dieu, une chance parce qu'on connaît la suite de l'histoire. On s'apprête à entendre une sonate pour piano écrite juste avant le grand bouleversement, la numéro 2, interprétée ici par Paul Lewis.

Louis jouait la sonate pour piano opus 2 numéro 2 de Beethoven. Vous écoutez À chacun s'amuse en compagnie de Julie Daou sur Ici Musique Classique. Le temps, c'est tellement relatif. Vous savez, quand on veut s'encourager, par exemple, puis qu'on se dit, ah, avant d'entamer, je sais pas, un retour aux études ou encore à plus petite échelle, une tâche qui nous tente moyennement, on se dit 3 ans, 3 mois, 3 jours selon la circonstance. C'est quoi dans une vie? Je pense à ça parce que je lisais sur Schubert et sur son rapport au quatuor à cordes et j'ai réalisé que c'est un genre qui l'a suivi pendant la moitié de sa vie à peu près, ce qui équivaut, dans son cas, à 15 ans. 15 ans, pour lui, c'était une moitié d'existence, mais dans un parcours plus global, c'est tellement juste un éclair. Oui, c'est un pan, mais je regardais ma fille qui a cet âge-là puis je me disais, mon Dieu, de penser qu'elle en serait à la mi-chemin, c'est presque inconcevable. Si on les traverse dans leur intégralité, ces fameux quatuors-là, c'est comme si on assistait à la construction d'une identité musicale, la construction d'un langage qui est très marquant et qui a bouleversé le paysage. Des fois, je me surprends à me demander, ça aurait été quoi la suite si la faucheuse ne l'avait pas ravi à 32 ans, ce cher Schubert? Bon, on ne le saura jamais. Ce qu'on sait, par contre, c'est que ce qui est resté de son passage va continuer de nous éblouir et de nous toucher encore longtemps. On écoute le quatuor Modigliani nous transporter dans l'aube créative de Schubert alors qu'il avait à peu près 13 ans et qu'il écrivait le quatuor Deutsch 18.

Étude de concert pour harpe opus 193 de Félix Godefroy est interprétée par Valérie Milo. Julie Daou avec vous sur Ici Musique Classique. Si vous voulez nous écrire, nous joindre, c'est très très facile et sachez qu'on adore découvrir vos messages, recueillir vos commentaires, vos suggestions aussi. Voici notre adresse à chacunsamuse@radio-canada.ca. Sinon, il y a toujours évidemment la bulle de conversation que vous retrouvez sur l'application Radio-Canada Audio. Brahms a appris à jouer du cor avec son papa. À ce moment-là, il s'agissait du cor naturel, donc il n'y avait pas les pistons là, qu'on a actuellement, ce qui veut dire que chacune des notes était produite grâce à la position des lèvres et de celle de la main que l'instrumentiste entre dans la cloche. Et Brahms a gardé un attachement à l'instrument d'époque toute sa vie, même si le cor moderne est apparu assez tôt dans sa carrière. C'est comme s'il ne l'avait jamais vraiment apprécié. Presque tout ce qu'il a composé pour le cor, et il y en a quand même pas mal, se joue au cor naturel, même si aujourd'hui la plupart des cornistes interprètent son répertoire sur cor moderne. On va écouter le trio pour cor, violon et piano opus 40, une splendeur qui émotivement se promène beaucoup. Il y a un côté un peu paisible, champêtre, et là tout à coup on bascule vers quelque chose de plus dense, de plus sombre. En fait, c'est que le compositeur, au départ, a eu l'inspiration alors qu'il faisait une marche dans la forêt noire et que la mélodie principale lui est presque apparue. Il y a ça qui se reflète, je trouve, cet éblouissement devant la nature. Mais l'autre côté de l'histoire, c'est que sa maman était décédée et ce qu'il a comme traversé comme chagrin, comme douleur, il a voulu aussi transmettre ça musicalement. Donc, il y a vraiment les deux côtés qui n'arrêtent pas de se côtoyer. Et ça donne une œuvre très, très riche, très profonde et très poignante qui nous arrive ici par Vladimira Klanska, Jerzy Urnik et Ivan Klansky.

Vladimira Klanska, Irgi Urnik et Ivan Klansky jouaient le trio pour cor, violon et piano opus 40 de Brahms. Vous êtes sur ICI Musique Classique à l'émission À Chacun s'amuse en compagnie de Julie Daou. Chopin a connu une relation assez tumultueuse avec l'autrice George Sand, c'est le moins qu'on puisse dire. Après avoir eu une liaison secrète, ils sont devenus amants, amoureux, et ils ont choisi, pendant un moment, de fuir Paris pour aller habiter sur l'île de Majorque, à l'est des côtes d'Espagne. Au début, c'était merveilleux. Mais finalement, le séjour s'est un peu transformé en cauchemar. D'abord, l'endroit devait être complètement ensoleillé, mais il pleuvait tout le temps. Et Chopin, qui s'était fait promettre un piano sur place, a constaté que malheureusement, il n'y en avait pas. Donc, il voulait faire venir le sien. Il a comme passé un peu la commande, si on veut, mais il n'est jamais arrivé. Et donc, chaque jour, il se rendait au port en l'espérant, en vain. Parallèlement à ça, sa relation déclinait. Tous les deux vivaient comme deux fantômes qui habitaient sous un même toit, sans interaction ou presque, et les longues promenades sous la pluie vers le port ont fini par le rendre malade. Ce qui croyait être un simple virus s'est transformé finalement en tuberculose. Il a appris que ses jours étaient comptés et ils sont repartis de là complètement usés et chagrinés, évidemment. Il avait entamé l'écriture de ses 24 préludes avant son départ, mais il les a complétés là-bas. Et c'est quand il y était qu'il a couché celui qui s'en vient sur papier, le plus 28, numéro 17, qui est vraiment chargé de tout ce qu'il a traversé, je trouve, et qui nous arrive sous les doigts de Charles-Richard Hamelin.

Gene Lemon dirigeait Tafel Musique dans la symphonie opus 11, numéro 1 de Joseph Boulogne, Chevalier Saint-Georges. Quelle joyeuse façon de dire au revoir aujourd'hui. À chacun s'amuse est une émission bricolée avec tant d'intelligence par Pierre-Olivier Allary à la réalisation et Mathilde Legault aux choix musicaux. J'espère pouvoir vous retrouver dans un avenir pas trop éloigné. C'est Julie Daou qui vous accompagnait. Je vous dis à tout bientôt et puis prenez bien soin de vous.

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Quand le jour se lève.

De toute beauté, n'est-ce pas, le clair de lune de Debussy, dans la version très spéciale du quatuor de saxophone Signum et d'Alexei Garasimès au marimba. Bonjour à vous, chers amis mélomanes, j'espère que vous allez bien, je m'appelle François Lemay, vous êtes sur Ici Musique. Ignace Paderewski, compositeur et pianiste légendaire né en Polodi, l'actuelle Ukraine à la fin du 19e siècle. C'était Paderewski, un mécène, un philanthrope, un homme d'État, un diplomate, un virtuose et un homme brillant. Lorsqu'il s'agissait de miniatures pour piano, il faisait des merveilles. Voici deux miscellanéas d'Ignace Paderewski. Bienvenue à Quand le jour se lève.

Souvenir d'un lieu cher, une mélodie de Tchaïkovski, c'était David Guérignas et ses complices. Petite pause pour les informations, je m'appelle François Lemay, on se retrouve, nous, dans quelques secondes, toujours et encore, sur Ici Musique.

0: Bonjour, ici Karine Matheux. Voici les informations. Campagne électorale au Québec. La journée d'hier a été marquée par de nouvelles promesses. La chef de la CAQ, Christine Fréchette, soutient que son gouvernement investirait 1 000 dans le compte d'épargne-études de chaque enfant né au Québec. De son côté, Charles Milliard du Parti libéral promet d'ajouter 40 000 logements sociaux d'ici 5 ans. Au Parti québécois, Paul Saint-Pierre Plamondon affirme vouloir abolir la TVQ sur toutes les ventes de biens usagés, une mesure similaire à celle présentée il y a 2 jours par les conservateurs qui se sont hier concentrés sur un plan pour réduire le fardeau réglementaire des PME. Enfin, Québec solidaire a présenté sa vision en matière d'immigration. Le parti imposerait un seuil d'accueil de 70 000 immigrants permanents par année, en plus de rétablir complètement le programme de l'expérience québécoise. Le ministre canadien des Finances, François-Philippe Champagne, estime que la présence de la Russie au sommet, réunissant ses homologues du G20, a créé un malaise. Moscou poursuit ses bombardements en Ukraine où au moins 12 personnes ont été tuées dans les dernières heures à Kiev et sa région. La présence du ministre russe n'avait pas été annoncée avant le début des travaux du groupe hier aux États-Unis. Il a toutefois été exclu de la traditionnelle photo de famille. Par ailleurs, à l'issue de 2 jours de réunion du G20, les ministres des Finances ont défendu une navigation sûre et sans coût dans le détroit d'Ormuz. Le communiqué a été approuvé par tous les membres, à l'exception de la Chine. Et les États-Unis ont mené de nouvelles frappes en Iran, près du détroit d'Ormuz, pour la 2e fois en quelques jours. Le président américain parle d'une opération de grande ampleur et menace Téhéran de nouvelles attaques en cas de riposte. L'Iran fait état d'au moins 2 morts et promet déjà des représailles. Voilà, c'était les informations.
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1: Bonjour, bonjour, il est 5h32, 6h32 dans les Maritimes. Je m'appelle François Lemay. C'est quand le jour se lève.

À votre avis, quel moyen de communication est arrivé à l'homme en premier? La parole ou la musique? Il y a eu une petite chicane, une petite bataille entre chercheurs pour résoudre la question. Et après moult discussions, recherches et débats, il n'y en aura pas de chicane parce que tous les deux sont arrivés en même temps. La parole et la musique ont tous les deux servi de moyen de communication primaire à l'Homo sapiens. J'ai pas de difficulté à le croire, je vous dirais, parce que l'homme a de tout temps et encore aujourd'hui besoin de musique, besoin de jaser et besoin de communiquer. Imaginez quand je suis le matin avec vous, je réponds à ces trois besoins, pour moi en tout cas. Alors sur ce, on communique en musique avec Johannes Brahms. Voici un extrait du trio Opus 114, interprété ici par les musiciens du trio Quantum.

Alexandre Sylvestre, le baryton basse. Il y avait aussi Kimi McLaren, Michel Lauzier, Pascal Charbonneau et les pianistes Myriam Farid et Olivier Godin dans un chant d'amour de Johannes Brahms. Tout ça nous mène à 6 heures. 7 heures dans les maritimes. Bonjour, bonjour. Je m'appelle François Lemay sur Ici Musique. C'est quand le jour se lève. On y va maintenant avec La routine du matin de Yo-Yo Ma, une suite pour violoncelle seule de Jean-Sébastien Bach. C'est le grand Pablo Casals qui a donné le ton dans ce domaine et plusieurs violoncellistes après lui ont suivi ce chemin de méditation musicale. Alors avec Yo-Yo Ma, voici la suite BWV 1007 de Jean-Sébastien Bach.

Yo-Yo Ma, qui interprétait la suite BWV 1007 de Bach. Et je vous rappelle d'ailleurs que pour avoir accès à la liste complète des musiques diffusées à l'émission, ça se passe sur les plateformes Radio-Canada Audio.

Yann Lichetsky, une étude de Chopin. Tout ça nous mène aux informations d'ici musique. Je m'appelle François Lemay. Donnez-moi des nouvelles de votre bohème. Dites-moi le gros rouge qui tâche que vous préférez. Quand le jour, @radiotradunioncanada.ca.

0: Bonjour, ici Karine Matheux. Voici les informations. Campagne électorale au Québec. Les partis ont fait d'autres promesses hier. Le Parti québécois affirme vouloir abolir la TVQ sur toutes les ventes de biens usagés. De son côté, Christine Fréchette soutient qu'un gouvernement caquiste investirait 1 000 dans le compte d'épargne études de chaque enfant né au Québec. Quant à Charles Milliard du Parti libéral, il promet d'ajouter 40 000 logements sociaux d'ici 5 ans. Les conservateurs, eux, ont présenté un plan pour réduire le fardeau réglementaire des PME de 30% dès un premier mandat et pour sa part, Québec solidaire indique qu'il imposerait un seuil d'accueil de 70 000 immigrants permanents par année, en plus de rétablir complètement le programme de l'expérience québécoise. La Banque du Canada va annoncer ce matin sa décision sur le taux directeur. De nombreux économistes s'attendent à ce qu'elle conserve un taux inchangé malgré l'incertitude liée à l'escalade de la guerre tarifaire avec les États-Unis. La Banque centrale maintient son taux directeur à 2,25% depuis près d'un an. L'inflation payée a atteint 3% en juillet, propulsée par la remontée des prix de l'essence à la pompe. Et Mark Carney demande à Donald Trump et aux membres de son administration de cesser les attaques personnelles. Le premier ministre considère que ses commentaires sont indignes de leur fonction. Le secrétaire à la Défense, Pete Hegseth, a récemment ridiculisé sur les réseaux sociaux l'apparence physique d'une cadette de l'armée canadienne. Lundi, le secrétaire américain au Trésor s'est moqué du Canada dans une entrevue. Selon Mark Carney, l'administration Trump devrait se concentrer sur la reprise des négociations afin de conclure un accord commercial le plus rapidement possible. Voilà, c'était les informations.
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3: Il est 6h32, 7h32 dans les Maritimes. Je m'appelle François Lemay. Sur Ici Musique, c'est quand le jour se lève.

Est-ce qu'il y a quelque chose de plus charmant que les concertos pour mandoline de Vivaldi, qui lui a composé des concertos pour à peu près tous les instruments, là, flûte, hautbois, violon? Alors sur ce, retournons au bonheur, celui de Vivaldi avec les violons du roi.

C'était le concerto Rium 522 de Vivaldi, interprété par les Violons du Roi, dirigé par Bernard Labadie. Sur ce, voici un trio de Joseph Haydn.

Joseph Haydn lorsqu'il composait pour le prince Esterhazy, qui exigeait une radio vivante et en direct. Et parlant de radio vivante, oui, il est toujours vivant, et c'est un homme de radio, excellent d'ailleurs, Olivier Robillard-Lavaux, et on est chanceux de l'avoir dans quelques secondes pour déjeuner en paix. Je m'appelle François Lemay. Quand le jour se lève, se poursuit ce récit musique classique. Nous aussi, on n'arrête jamais. D'ailleurs, je suis déjà rendu.

Quelques menuets de Franz Schubert interprétés par Gidon Kremer et son ensemble. On poursuit maintenant avec des danses pour piano, les valses et les mazurkas stylisées par Chopin, Arensky ou Tchaïkovski. C'était le fin du fin des salons, qu'ils soient polonais, viennois, parisiens ou russes.

Romance sans parole, signé Félix Mendelssohn et Charles Gounod. Les pianistes étaient Howard Shelley et Roberto Proceda. Ce récit musique classique, c'est François Lemay qui vous accompagne. C'est quand le jour se lève. Et là, je vous parle de Darmstadt, ville d'Allemagne, ville de science et de technologie, aussi ville de culture et d'archives avec sa magnifique bibliothèque nationale et universitaire. C'est là, dans une collection spéciale, que reposait le concerto pour clarinette numéro 7 de Carl Stamitz, avant qu'on le redécouvre et qu'on en fasse des enregistrements comme celui qu'on va écouter maintenant, interprété par Andreas Ottensamer et ses amis de l'Académie de Potsdam.

Carl Stamitz, le compositeur qui avait à cœur ses musiciens virtuoses, les nuances qu'il pouvait faire avec eux, comment il pouvait impressionner son public et maintenir sa bonne humeur. De Carl Stamitz, on écoutait le concerto numéro 7 nommé Darmstadt, interprété par Andreas Ottensamer et l'Académie de Potsdam. Dans quelques instants, Julie Daou sera là pour À chacun s'amuse, l'excellente Julie Daou. Je m'appelle François Lemay. Merci beaucoup d'être là avec nous tous les jours. Ça fait chaud au cœur. On fait ça demain, quand le jour se lève.

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1: Bonjour, bonjour à tout le monde. Si heureuse de vous retrouver à l'émission À chacun s'amuse sur Ici Musique Classique. Julie Daou avec vous pour les prochaines heures. Je lisais dernièrement que la température influence véritablement notre humeur. C'est pas juste dans notre tête, là. Elle a une incidence sur les hormones qu'on sécrète selon que ce soit ensoleillé ou gris. Et une des façons de contrer l'amorosité qui peut s'emparer de nous quand il fait sombre dehors, ben, c'est quand même de sortir malgré tout, de se rassembler aussi, parce que c'est vrai qu'on peut basculer dans le mode petit cocon. Mais il faut comme se bousculer et s'obliger à émerger de sa tanière pour voir du monde. Moi, de mon grand point de vue hautement non scientifique, je pense qu'écouter une mélodie entraînante, c'est aussi une excellente façon de s'accompagner quand les nuages se font insistants. Parce que, comme la météo, je suis persuadée que la musique aussi a une incidence directe sur notre état d'esprit. Alors, on va tâcher. Peu importe qu'il fasse un temps radieux ou moche dans votre coin de pays, de vous proposer toutes sortes de mélodies qui vont pouvoir vous soutenir selon votre état du moment. On commence avec la Sinfonia tirée du Ridicule Prince Jodelet de Reinhard Kaiser par l'ensemble Zeffirelli.

L'allemande tirée de la suite pour Lutte BWV 995 de Bach était interprétée par Thomas Dunford. Julie Daou avec vous sur ICI Musique Classique à l'émission À chacun s'amuse. Les épreuves que la vie nous envoie peuvent nous faire prendre des virages qu'on n'aurait jamais soupçonnés et qui parfois s'avèrent formidables. Beethoven avait un rapport très intime avec le piano. Il donnait énormément de concerts à l'instrument. D'ailleurs, c'est comme ça qu'il s'est fait connaître au début. Et surtout, il avait une capacité hors norme d'improvisation. À cette époque-là, il y avait des sortes de matchs ou de joutes où deux adversaires improvisaient chacun tour à tour. Et puis lui, ben, il terrassait tout le monde carrément. Certains ne voulaient même pas participer quand ils apprenaient sa possible présence. Sauf qu'à un moment donné, la surdité prenant de plus en plus de place, notre cher Ludwig a choisi, ben, était-ce réellement un choix, là? Ou en tout cas, s'est résigné à cesser ses activités de pianiste. Il composait déjà depuis très longtemps, mais l'idée de laisser aller ce pan-là de son existence a failli le détruire complètement. Il est passé proche de mettre fin à ses jours, et ce qui l'a tenu en vie, c'est la création à laquelle il a choisi à ce moment-là de vraiment dédier toute son existence. Et, mon Dieu, une chance, parce qu'on connaît la suite de l'histoire. On s'apprête à entendre une sonate pour piano écrite juste avant le grand bouleversement, la numéro 2, interprétée ici par Paul Lewis.

Paul Lewis jouait la sonate pour piano opus 2 numéro 2 de Beethoven. Vous écoutez À chacun s'amuse en compagnie de Julie Daou sur ICI Musique Classique. Le temps, hein, c'est tellement relatif. Vous savez, quand on veut s'encourager, par exemple, puis qu'on se dit, ah, avant d'entamer, je sais pas, un retour aux études ou encore à plus petite échelle, une tâche qui nous tente moyennement, on se dit 3 ans, 3 mois, 3 jours selon la circonstance. C'est quoi dans une vie? Je pense à ça parce que je lisais sur Schubert et sur son rapport au quatuor à cordes et j'ai réalisé que c'est un genre qui l'a suivi pendant la moitié de sa vie à peu près, ce qui équivaut, dans son cas, à 15 ans. 15 ans, pour lui, c'était une moitié d'existence, mais dans un parcours plus global, c'est tellement juste un éclair. Oui, c'est un pan, mais je regardais ma fille qui a cet âge-là puis je me disais, mon Dieu, de penser qu'elle en serait à la mi-chemin, c'est presque inconcevable. Si on les traverse dans leur intégralité, ces fameux quatuors-là, c'est comme si on assistait à la construction d'une identité musicale, la construction d'un langage qui est très marquant et qui a bouleversé le paysage. Des fois, je me surprends à me demander, ça aurait été quoi la suite si la faucheuse ne l'avait pas ravi à 32 ans, ce cher Schubert? Bon, on ne le saura jamais. Ce qu'on sait, par contre, c'est que ce qui est resté de son passage va continuer de nous éblouir et de nous toucher encore longtemps. On écoute le quatuor Modigliani nous transporter dans l'aube créative de Schubert alors qu'il avait à peu près 13 ans et qu'il écrivait le quatuor Deutsch 18.

Étude de concert pour harpe opus 193 de Félix Godefroy est interprétée par Valérie Milo. Julie Daou avec vous sur Ici Musique Classique. Si vous voulez nous écrire, nous joindre, c'est très très facile et sachez qu'on adore découvrir vos messages, recueillir vos commentaires, vos suggestions aussi. Voici notre adresse à chacunsamuse@radio-canada.ca. Sinon, il y a toujours évidemment la bulle de conversation que vous retrouvez sur l'application Radio-Canada Audio. Brahms a appris à jouer du cor avec son papa. À ce moment-là, il s'agissait du cor naturel, donc il n'y avait pas les pistons là, qu'on a actuellement, ce qui veut dire que chacune des notes était produite grâce à la position des lèvres et de celle de la main que l'instrumentiste entre dans la cloche. Et Brahms a gardé un attachement à l'instrument d'époque toute sa vie, même si le cor moderne est apparu assez tôt dans sa carrière. C'est comme s'il ne l'avait jamais vraiment apprécié. Presque tout ce qu'il a composé pour le cor, et il y en a quand même pas mal, se joue au cor naturel, même si aujourd'hui la plupart des cornistes interprètent son répertoire sur cor moderne. On va écouter le trio pour cor, violon et piano opus 40, une splendeur qui émotivement se promène beaucoup. Il y a un côté un peu paisible, champêtre, et là tout à coup on bascule vers quelque chose de plus dense, de plus sombre. En fait, c'est que le compositeur au départ a eu l'inspiration alors qu'il faisait une marche dans la forêt noire

que la mélodie principale lui est presque apparue. Il y a ça qui se reflète, je trouve, cet éblouissement devant la nature. Mais l'autre côté de l'histoire, c'est que sa maman était décédée et ce qu'il a comme traversé comme chagrin, comme douleur, il a voulu aussi transmettre ça musicalement. Donc, il y a vraiment les deux côtés qui n'arrêtent pas de se côtoyer et ça donne une œuvre très, très riche, très profonde et très poignante qui nous arrive ici par Vladimira Klanska, Jerzy Urnik et Ivan Klansky.

Vladimira Klanska, Irgi Urnik et Ivan Klansky jouaient le trio pour corps, violon et piano opus 40 de Brahms. Vous êtes sur ICI Musique Classique à l'émission À Chacun s'amuse en compagnie de Julie Daou. Chopin a connu une relation assez tumultueuse avec l'autrice George Sand, c'est le moins qu'on puisse dire. Après avoir eu une liaison secrète, ils sont devenus amants, amoureux, et ils ont choisi, pendant un moment, de fuir Paris pour aller habiter sur l'île de Majorque, à l'est des côtes d'Espagne. Au début, c'était merveilleux. Mais finalement, le séjour s'est un peu transformé en cauchemar. D'abord, l'endroit devait être complètement ensoleillé, mais il pleuvait tout le temps. Et Chopin, qui s'était fait promettre un piano sur place, a constaté que malheureusement, il n'y en avait pas. Donc, il voulait faire venir le sien. Il a comme passé un peu la commande, si on veut, mais il n'est jamais arrivé. Et donc, chaque jour, il se rendait au port en l'espérant, en vain. Parallèlement à ça, sa relation déclinait. Tous les deux vivaient comme deux fantômes qui habitaient sous un même toit, sans interaction ou presque. Et les longues promenades sous la pluie vers le port ont fini par le rendre malade. Ce qui croyait être un simple virus s'est transformé finalement en tuberculose. Il a appris que ses jours étaient comptés et ils sont repartis de là complètement usés et chagrinés, évidemment. Il avait entamé l'écriture de ses 24 préludes avant son départ, mais il les a complétés là-bas. Et c'est quand il y était qu'il a couché celui qui s'en vient sur papier, le plus 28 numéro 17, qui est vraiment chargé de tout ce qu'il a traversé, je trouve, et qui nous arrive sous les doigts de Charles-Richard Hamelin.

Gene Lemon dirigeait Tafel Musique dans la symphonie opus 11, numéro 1 de Joseph Boulogne, Chevalier Saint-Georges. Quelle joyeuse façon de se dire au revoir aujourd'hui. À chacun s'amuse est une émission bricolée avec tant d'intelligence par Pierre-Olivier Allary à la réalisation et Mathilde Legault aux choix musicaux. J'espère pouvoir vous retrouver dans un avenir pas trop éloigné. C'est Julie Daou qui vous accompagnait. Je vous dis à tout bientôt et puis prenez bien soin de vous.

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1: Sur Ici Musique Classique, venez donc prendre une bonne bouffée d'air en ma compagnie. Je m'appelle Marie-Christine Trottier, j'espère que vous allez bien. Aujourd'hui, on regarde vers le haut.

Le timbre chaleureux de la trompettiste norvégienne Tinnifing Elseth. Nous l'entendions, elle fait chanter sa trompette comme une voix humaine. Et l'uccellino, le petit oiseau. Cette pièce charmante et douce de Puccini évoque la nature et la tendresse maternelle à travers le chant de l'oiseau. Une berceuse pour endormir un enfant et lui communiquer l'amour de sa maman. Puisqu'on est au firmament, restons-y. Je vous propose l'œuvre de jeunesse de Respighi, la célèbre suite Gli Uccelli, les oiseaux. Ottorino Respighi n'était pas ornithologue de formation, ce qui ne l'empêchait pas d'être un passionné des chants d'oiseaux. Chaque mouvement de sa suite orchestrale, Les oiseaux, retranscrit musicalement les vocalises d'un oiseau. Pour y parvenir, le compositeur s'inspire d'œuvres baroques des 17e et 18e siècles. Par exemple, la poule, la gallina. Ce mouvement qui arrive en troisième est basé sur la célèbre pièce de Jean-Philippe Rameau. On entend aussi une évocation du chant de la colombe, du rossignol et enfin du coucou. Entrons dans la volière avec le prélude, un thème familier tiré d'une pièce pour clavecin de Bernardo Pasquini.

L'évocation du coucou est facilement reconnaissable dans le dernier mouvement de la suite, Les oiseaux de Respighi. Franz Liszt a une perception un peu plus spirituelle des oiseaux. Il s'est inspiré de la Prédication des oiseaux, l'un des récits les plus célèbres de la vie de saint François d'Assise, pour composer une musique songeuse et introspective. La Prédication aux oiseaux décrit le saint qui s'arrête pour prêcher à une multitude d'oiseaux émerveillés qui ne s'envoleront pas, un récit qui veut illustrer l'harmonie entre l'humain et la nature. Bon, je sais pas vous, mais moi, jeune adolescente, j'ai vu le film « François et le chemin du soleil » de Zeffirelli. Le cinéaste retrace le parcours de saint François d'Assise, ce jeune homme issu d'un milieu privilégié qui choisit de renoncer à la richesse pour embrasser la pauvreté. Ce film m'a beaucoup impressionné à l'époque. Zeffirelli aborde cette légende avec beaucoup de romantisme, même que j'ai pensé un moment quitter mon petit confort pour me dédier moi aussi à cette vie spirituelle, aller prêcher aux oiseaux. Ah, l'adolescence! La musique de Liszt plonge à fond dans cet état de voyage intérieur, de quête spirituelle et de contemplation. Le registre aigu du piano imite le gazouillis et le pépiment continu des oiseaux, de la poésie sonore, de l'ordre de la magie.

Le pianiste Pierre-Laurent Aimard interprétait Saint François d'Assise, La Prédication aux oiseaux, pièce envoûtante, la première des deux légendes de Liszt. La deuxième légende a pour titre Saint François de Paul, marchant sur les flots. C'est vous dire. Sur Ici Musique Classique, vous écoutez Bouffée d'air au microphone Marie-Christine Trottier. Puisque nous sommes dans la poésie et la légende, Mathilde a eu la bonne idée d'inscrire à la programmation de Bouffée d'air l'un des quatre poèmes symphoniques envoûtants de Dvorak, celui qu'on entendra a pour titre « Holoubek », en français « La colombe sauvage », une musique sombre basée sur des ballades folkloriques tchèques. Le propos est chargé. Holoubek raconte l'histoire tragique de cette femme qui empoisonne son mari. Elle se remarie. Elle devient folle par la culpabilité provoquée par le chant d'une colombe. Et enfin, elle va se suicider. Pour un destin joyeux, on repassera.

Clairement, ça ne finit pas dans la joie. L'Orchestre philharmonique tchèque interprétait Holoubek de Dvorak, La colombe sauvage. En espérant que toutes ces musiques vous ont plu, c'est déjà la fin de Bouffée d'air. Merci à Mathilde Legault à la programmation et à Marine Fleury à la réalisation. Vous pouvez m'écrire quand ça vous chante en allant sur la page de notre émission. Une petite bulle de conversation vous accueille. Vous pouvez en même temps aller consulter les détails sur les pièces entendues. Et je vous laisse avec ces mots de Jean-Pierre Ferland dans sa magnifique chanson « La musique ». En parlant de sa guitare, « Je la prends par la taille et c'est sur mes genoux que la douleur se taille, que les enfants s'endorment ».

Je ne sais pas de drame quand je joue. Non, je ne suis plus aux femmes, je suis aux oiseaux. Je m'appelle Marie-Christine Trottier. Sur Ici Musique Classique, on prend ça léger. Bonne journée.

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Le jeu radieux du guitariste espagnol José María Gallardo del Rey. Il interprétait les danzas españolas du guitariste, compositeur, écrivain et prêtre espagnol Gaspar Sanz, né à Calanda en 1640, décédé à Madrid en 1710. L'enregistrement qu'on écoutait date d'octobre 1996. Il a été réalisé à l'église luthérienne de la Villette à Paris, un disque paru sous l'étiquette Mandala. C'est l'heure de la table d'harmonie. Bonjour et bienvenue à tous. Merci d'être là. Frédéric Trudel au micro avec vous pour les deux prochaines heures. C'est en Espagne qu'on passe la première partie de cette émission. On se tourne à présent vers une autre figure importante de la vie musicale ibérique, le claveciniste et organiste Antonio Soler. Né en Catalogne en 1729, il a œuvré quelque temps comme maître de chapelle à la cathédrale de Lérida avant de se consacrer à la vie monastique. Il a vécu parmi les religieux du monastère de l'Escurial de 1752 jusqu'à sa mort en 1783, d'où son nom Padre Soler. On écoute quelques-unes de ces séduisantes et délicates sonates pour clavecin. Elles sont jouées ici au piano par Luis Fernando Pérez.

Musique du compositeur, claveciniste et organiste Padre Antonio Soler, sous les doigts du pianiste madrilène Luis

Fernando Pérez. Bel enregistrement, vraiment. Il a été réalisé à l'université de Alcalá de Henares, dans la province de Madrid, en Espagne, au printemps 2008. On s'aventure encore un peu sur les routes d'Espagne. On se transporte maintenant en 1780, l'année où le compositeur italien établi en Espagne, Luigi Boccherini, compose un très très singulier quintet à cordes intitulé « La musica notturna delle strade di Madrid », « Musique nocturne des rues de Madrid ». Ce quintet, précise Boccherini, décrit la musique que l'on entend la nuit dans les rues de Madrid. Depuis les sonneries de l'Ave Maria jusqu'au couvre-feu, tout ce qui va à l'encontre des strictes règles du contrepoint doit donc être considéré avec indulgence, compte tenu de la réalité que l'on cherche à dépeindre ici. Vous allez l'entendre, c'est une œuvre qui, dans sa volonté descriptive, est assez inusitée pour son époque, un peu avant-gardiste. Par moments même, dans les premières mesures, on se croirait presque dans un concert de la Société de musique contemporaine du Québec. Le voici donc, ce quintet opus 30 numéro 6 de Luigi Boccherini, sous-titré « Musique nocturne des rues de Madrid ». On écoute les musiciens du Quartetto Casals.

Quintette à cordes, opus 30, numéro 6, Musica Notturna delle Strade di Madrid, de Luigi Boccherini. C'était interprété par les musiciens du Quartetto Casals, enregistrement réalisé à Berlin en septembre 2010. Il est paru sous étiquette Harmonia Mundi. Musique maintenant d'un contemporain de Luigi Boccherini, le compositeur autrichien Joseph Haydn. On les considère assez souvent, ces deux-là, presque à part égale, comme les plus féconds compositeurs de musique de chambre dans la seconde moitié du 18e siècle. Si Haydn s'est vraiment surpassé dans la composition de quatuor à cordes, Boccherini, lui, a été pendant quelques décennies le spécialiste incontesté du quintet à cordes. Toute comparaison entre les deux, par contre, s'arrête là, à la musique de chambre, parce que, pour ce qui est du reste, Joseph Haydn demeure le grand maître en son temps de la musique pour clavier et surtout de la symphonie. Là, Haydn était vraiment le roi. Je vous propose d'entendre son ardente symphonie numéro 44 en mi mineur, dite funèbre, composée vers 1771. Trevor Pinnock dirige les musiciens du English Concert.

Les membres de l'excellent trio Wanderer, le violoniste Jean-Marc Philips, le violoncelliste Raphaël Pidou et le pianiste Vincent Koch. De Beethoven, ils interprétaient le trio pour piano et cordes, opus 1, numéro 1, composé entre 1793 et 1795. Beethoven était au début de sa carrière, il avait 23-24 ans. La table d'harmonie, @radio-canada.ca, c'est l'adresse courriel pour me joindre. Vous devez taper l'adresse tout en un mot, bien sûr, et sans l'apostrophe. Vous pouvez aussi tout simplement cliquer sur la bulle conversationnelle, la petite icône que vous voyez à droite dans la vignette de la table d'harmonie. Vous allez encore plus facilement arriver au même résultat. Ne soyez pas gênés, écrivez-moi, c'est avec beaucoup de bonheur à chaque semaine que je reçois vos messages. C'est une belle occasion pour moi de vous connaître davantage, de savoir un peu qui vous êtes, de quelle région au juste vous m'écoutez. Petite excursion maintenant dans le Nord, musique du Finlandais Jean Sibelius. On écoute quelques-uns de ses ravissants humoresques pour violon et orchestre. Nicolas Dautricourt est au violon. Alejandro Garrido Porras dirige les musiciens de l'orchestre espagnol Vigo 430.

Trois humoresques, opus 89, du compositeur finlandais Jean Sibelius, sous les doigts du violoniste Nicolas Dautricourt. Les musiciens de l'orchestre Vigo 430 étaient sous la direction d'Alejandro Garrido Porras. On traverse la mer Baltique, cap maintenant sur l'Estonie, la patrie de son plus célèbre barde, le compositeur Arvo Pärt. Une demande spéciale d'un fidèle auditeur de la table d'harmonie, M. Sylvain Alexandre Laca, que je salue chaleureusement ici. M. Laca m'écrivait en juin dernier que d'entendre des œuvres d'Arvo Pärt ajouterait un complément de bonheur à la programmation de la table d'harmonie, et je ne pourrais pas être...

Musique du compositeur estonien Arvo Pärt. On écoutait son Magnificat, composé en 1989. Tõnu Kaljuste dirigeait les chanteurs du chœur de chambre philharmonique estonien, enregistrement de la maison ECM. Un grand, grand merci à Monsieur Sylvain Alexandre Laca pour cette très, très belle suggestion. C'était la table d'harmonie. Merci d'avoir été à l'écoute. J'espère que ce parcours vous a plu. On remet ça demain, même heure, même poste. Frédéric Trudel ici. À toutes et à tous, portez-vous bien. Excellente fin de journée.

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Mazar, allegro pour clarinette et quatuor à cordes en si bémol majeur, fragment d'œuvre composé, on pense, vers 1787. On l'écoutait complété ici par le compositeur et musicologue américain Robert Levin, spécialiste de l'œuvre de Mazar. Martin Frost était à la clarinette, il était entouré de ses amis, les violonistes Janine Janssen et Boris Brovtsin, l'altiste Maxim Rizanov et le violoncelliste Thorleif Tedane. Il n'y a rien de sécuritaire dans ma façon de faire de la musique, dit le clarinettiste suédois Martin Frost. On doit être constamment dans l'ici et le maintenant. Il faut rester dans cet état d'esprit d'un bout à l'autre de l'œuvre. Seulement ainsi, vous êtes vivant. Et c'est ce que je recherche lorsque je joue, être vivant, conclut Martin Frost. Eh bien, je pense que c'est cette grande qualité de présence, cette intensité de tous les instants qu'on sent, qu'on perçoit à l'écoute des enregistrements de Martin Frost. On le retrouve ici aux côtés des musiciens de la Philharmonie de Chambre de Brême. Ils interprètent le concerto pour clarinette en La majeure, Köchel 622 de Mozart.

Martin Fröst à la clarinette et à la direction des musiciens de la Deutsche Kammerphilharmonie Bremen de Mozart. Il nous jouait le concerto pour clarinette, Köchel 622, enregistrement réalisé à la Philharmonie de Chambre de Brême en Allemagne à l'été 2010. On poursuit du côté de Beethoven maintenant. Je vous propose d'entendre la toute première de ses 32 sonates pour piano, son opus 2 numéro 1, achevé à 24 ans en 1795. Elle a reçu à l'époque un accueil en général très favorable, des critiques même assez élogieuses, à l'exception peut-être de son dédicataire, Joseph Haydn, le professeur de Beethoven, qui, après audition, lui aurait conseillé de s'instruire encore. Est-ce que c'est la veine, par moments, impulsive, rageuse, batailleuse de l'œuvre qui a déplu au vieux Haydn? Beethoven qui a choisi d'écrire sa toute première sonate dans la tonalité ombragée de Fa mineur. On l'écoute interprété par le pianiste Murray Perraya.

Sonate pour piano numéro 1 en fa mineur de Beethoven sous les mains du pianiste Murray Peraya. Enregistrement réalisé à la Siemens Villa de Berlin au printemps 1994, un disque de la maison Sony. Autre œuvre de Beethoven, un morceau avec lequel j'ai un rapport, je vous l'avoue, un peu difficile, un peu conflictuel. C'est probablement son œuvre la plus connue et malheureusement aussi la plus galvaudée. On l'a entendu dans mille et un contextes de notre vie quotidienne, au point même de la réduire presque à une sorte de caricature d'elle-même. Et pour cette raison, bien malgré moi, malgré toute l'affection que j'ai pour cette œuvre, je suis peut-être un peu victime d'une sorte d'autocensure. J'ai souvent du mal à lui trouver une place dans mes programmations. Je pense que pour vraiment l'apprécier à sa juste valeur, il faut un peu nous déprogrammer, retrouver une virginité d'écoute. Il faut essayer de se mettre dans la tête, dans les oreilles de quelqu'un qui n'aurait encore jamais entendu cette incroyable musique, dans la peau, je ne sais pas, d'un jeune adolescent peut-être, ou encore, imaginez, dans celle de ses tout premiers auditeurs, le soir de sa création à Vienne, le 22 décembre 1808.

Le public du Suntory Hall de Tokyo, chaleureuse ovation pour l'Orchestre symphonique de la radio bavaroise sous la direction de Maurice Janssens en concert en 2012. Ils interprétaient, eh oui, la symphonie numéro 5 de Ludwig van Beethoven. Enregistrement que je tire d'une intégrale des symphonies de Beethoven, enregistrée sur le vif à Tokyo en 2012, production du propre label de la radio bavaroise, Bayer Richard Rundfunk. Musique à présent de Robert Schumann. On se transporte à la fin des années 1840. Après une absence de presque 5 ans dans le domaine de la musique de chambre, Schumann se lance en 1847 dans la composition d'un cycle de trio pour piano et cordes. Il avait, 5 ans plus tôt, en 1842, composé coup sur coup ses brillants quatuors à cordes, ainsi que son fameux quintet pour piano et cordes. Mais l'écriture de trio pour piano et cordes jusque-là lui résistait, lui tenait tête. Sa dernière tentative, ses Fantasiestück pour piano, violon et violoncelle, s'était soldée par un échec. Et c'est donc peut-être animé d'une sorte de volonté d'en découdre pour de bon qu'il se lance en 1847 dans la composition de ses trios, un défi qu'il va courageusement et magnifiquement relever. Je vous propose d'écouter le deuxième de ses trios, son séduisant opus 80, amorcé en 1847, achevé en 1849. Il est interprété ici par les membres du trio Karenin, la pianiste Paloma Quider, la violoniste Fanny Robiliard et le violoncelliste Louis Rode.

Trio pour piano et cordes numéro 2, opus 80 de Robert Schumann, interprété par les musiciens du trio français Karénine. Enregistrement réalisé à la Salle Philharmonique de Liège en Belgique en décembre 2015. C'est ce qui termine la table d'harmonie aujourd'hui. Déjà le moment des au revoir. Merci d'avoir été là. Frédéric Trudel au micro. On se retrouve demain, si vous le voulez bien. J'aurai encore plein de belles musiques à vous faire entendre. D'ici là, à toutes et à tous, excellente fin de journée sur ICI Musique Classique.

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1: Bonjour, bonjour tout le monde. J'espère que vous allez bien, que la vie vous offre ce que vous souhaitez. C'est Julie Daou qui est avec vous sur Ici Musique Classique à l'émission À chacun s'amuse. Êtes-vous bon, vous, en gestion des horaires? Moi, je sais pas ce qui se passe dans mon cerveau, comment il est construit, mais je sais à peu près toujours quelle heure il est et combien de temps va prendre, soit une activité, une tâche, une route. Pour vrai, c'est...

Pastorale pour orgue BWV 590 de Whittaker, parce qu'inspiré par Jean-Sébastien Bach, est interprété ici par Angelica Nebel. Julie Daou avec vous sur ICI Musique Classique, vous écoutez À chacun s'amuse. On va entendre la musique de Giuliani, la sonate pour harpe numéro 10 en si bémol majeur par Lisetta Rossi, qui joue ici sur une harpe fabriquée à Paris par le facteur Erard. Et lui, c'était vraiment un grand architecte de l'instrument. Et celui-ci a voyagé pas mal avant de se retrouver entre les mains de Madame Rossi. D'abord acheté par l'abbé Moussac, qui était vicaire général de Poitiers en 1818. Et cette harpe-là a ça de spécial que plusieurs éléments originaux ont été conservés, dont la pédale de volet, qui a été retiré de plusieurs harpes anciennes parce qu'elle était trop ardue. En fait, c'était difficile de s'en servir sans qu'il y ait des difficultés mécaniques. On ne sait pas trop comment, des années plus tard, en 1993, l'instrument est apparu sur le marché des antiquités, en Pennsylvanie. L'hypothèse principale, c'est qu'à l'époque, il y a longtemps, là, genre 18e, 19e siècle, il y avait des musiciens de rue italiens, de Viggiano, qui se promenaient pas mal et qui ont transporté leur culture musicale au-delà de l'Europe, jusqu'en Inde et en Turquie, et donc leurs instruments aussi. Et donc, ce serait un peu par ces circonstances-là qu'ils se seraient retrouvés, cet instrument-là, en sol américain. Tout ça pour dire que finalement, dans les années 2000, Madame Rossi se l'est appropriée et on l'entend aujourd'hui en faire résonner les cordes.

Colin Davis dirigeait le chœur des garçons de l'école Wandsworth, le chœur et l'orchestre symphonique de Londres dans L'Agnus Dei tiré du Requiem de Berlioz. Vous êtes en compagnie de Julie Daou sur Ici Musique Classique à l'émission À chacun s'amuse. La plupart des créateurs sont d'une exigence extrême. Ils retournent encore et encore travailler sur leur matériel jusqu'à ce qu'ils le considèrent acceptable. J'utilise ce terme-là parce que c'est très rare qui pense que c'est parfaitement abouti. Un professeur d'écriture que j'ai déjà eu m'avait dit « Un projet, on ne le finit jamais, on le laisse aller. » Mendelssohn était extrêmement rigoureux. Selon Schumann, personne ne retravaillait une partition avec autant d'acharnement que lui. Et il y a beaucoup de ses œuvres qu'on adore aujourd'hui qui n'étaient pas destinées à être entendues ou même publiées. Ce qu'on s'apprête à écouter, le quintet Opus 18, fait exception à ça. Parce que Mendelssohn a lui-même contacté un éditeur en lui disant qu'il souhaitait vraiment que sa pièce soit publiée. Ce qui est ironique, c'est que pour une fois qu'il avait l'impression que, oui, c'était bien, sa demande a été exécutée, mais vraiment pas sur le coup, ça a pris 3 ans. Cela dit, il avait bien raison d'insister et d'être satisfait de cette pièce-là qui est magnifique, comme on peut le constater